La règle d'or que je propose ne permet évidemment pas aux parlementaires d'éviter la discipline budgétaire. Certes, j'estime qu'en cas de crise économique majeure, un vote des 3/5 du Parlement